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Bonjour à toutes et bonjour à tous et bienvenue sur le 103.1 de Radio Saint-Nabor en ce mardi matin dans votre émission Réveil Matin. On est là pour vous réveiller, pour vous sortir du lit et vous accompagner en ce mardi. Alors on est ensemble jusqu'à 12h, je vous rappelle, il n'y aura pas de voyance aujourd'hui, donc on aura un programme normal. Donc à 8h30 ce sera le prénom du jour, à 9h15 Coin Jardin, à 9h30 vos infos locales et régionales de Radio Saint-Nabor, à 10h on écoutera votre horoscope, ensuite on démarrera avec les messages, donc après 10 heures. Voilà, je vous souhaite donc un très bon réveil, un très bon mardi. Je salue au passage nos amis internautes. Ils sont là, ils nous écoutent sur notre site qui n'est autre que radiosaintnabor.org. Voilà donc, et puis côté musique, on va tout de suite démarrer avec Vita V, le groupe Sweet People. Ensuite, ce sera Bata Illig, Come After Shift Meine Träume. Moi, je vous souhaite donc un très bon mardi, beaucoup de bonheur en ce mardi, voilà. Et puis, bien sûr, restez toujours bien au frais, ça va encore chauffer aujourd'hui, c'est pas grave, c'est comme ça, c'est l'été, c'est comme ça, on va pas se plaindre. Alors, je vous laisse avec notre musique et je vous dis à tout à l'heure.

0: Il est 8h14, voilà, vous êtes avec Alain Ronce, mardi matin, voilà, dans votre émission Réveil Matin jusqu'à midi, il n'y aura pas de voyance, je le rappelle de nouveau. Alors, vous envoyez de vos messages, ce sera donc après 10h, voilà, comme ça vous êtes bien informés. Nous sommes donc aujourd'hui le mardi 23 juin déjà 2026, oh là là, ça passe très très vite cette année de nouveau. Et puis nous fêtons les Audrey, on verra votre prénom tout à l'heure aux environs donc de 8h30, votre prénom. Pour le moment, on repart en musique avec Natacha Saint-Pierre, et puis ensuite on écoutera Olivier Thomas de Au revoir.
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0: Il est 8h24 minutes, je vous rappelle, vous êtes avec Alain dans votre émission Réveil Matin. Voilà, tout le monde est bien rêvé, c'est bien. On va repartir maintenant avec le Nocturne Quintet. On tue Rhodos Kusichtis, ensuite on écoutera Trio Horizon, la première étoile.
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0: Voilà, donc on est le 23 juin, nous fêtons les Audrey. On voit un petit peu votre prénom, vous, les Audrey. Rien n'est simple avec elle, et du reste, ce qui est simple de l'autre ne l'attire guère. Tout ce qui est simple, donc, ne l'attire guère, vous, les Audrey. Seuls les chemins difficiles lui plaisent, les défis, les exploits. La chaleur, l'entrain, le ressort ne lui font jamais défaut. De cascade en cascade, elle rebondit, s'élance, disparaît, réjaillit. Qu'est-ce qui fait courir Audrey? Quelle ambition? Jamais atteinte, jamais tout à fait réalisée? Celui qui saura découvrir ce secret est-il né? Dans ce cas, lui seul saura se l'attacher absolument. L'étymologie du celtique « al » qui signifie « haut » et « puissant » qui signifie « royal ». Voilà, « haut » et « puissant » et « noen » donc qui signifie « royal ». Une sainte patronne, une princesse royale d'Angleterre du 7e siècle, elle avait choisi de se consacrer donc à Dieu. Ses parents l'obligèrent à se marier, mais le prince qui lui choisirent accepta un mariage blanc. Devenue veuve, la raison d'État lui dicta un nouveau mariage. Un second époux ne fut pas aussi accommodant que le premier. Pour préserver sa virginité, elle résolut de s'enfuir et alla fonder un monastère dans l'est de l'Angleterre, de l'île d'Ely, où elle mourut en 629. Quelques célébrités, ouais, l'origine de la comédie de Shakespeare, comme il vous plaira, la grande actrice américaine Audrey Hepburn. Ah oui, c'était une très très grande actrice, celle-là. Alors, votre correspondance, votre signe scorpion, votre chiffre de chance 2, couleur rouge, pierre rubis et le métal le fer. Alors, bonne fête donc à vous encore, les Audrey. On repart avec Zaz, je veux. Ensuite, on écoutera Silverbird am Himmelreich, les Calimeros.
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0: Voilà, nous sommes donc aujourd'hui, oui, le mardi 23 juin 2026. Le soleil s'est levé à 5h47, il ira se coucher à 21h58 et nous changeons pas d'ensoleillement, nous gardons le même et nous perdons pas encore. Alors pour le dicton, juillet et juin bien fleuri, vrai paradis. Le sage dit que à la Sainte-Audrey, mieux vaut suer que gueuloter. C'est bien vrai aussi, on suit, il n'y a pas de problème. La citation, voilà ce que c'est que les moutons. Ils obéissent aux chiens qui obéissent aux bergers, qui obéissent eux aux astres, les bergers. Et pour le proverbe, les bons coqs sont toujours maigres. C'est ce qu'on dit. Allez, on repart en musique maintenant avec Semino Rossi, ya ya ya, et ensuite on écoutera les trois cloches.
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0: Vous êtes natif donc d'un 23 juin. Moi, je vous souhaite un excellent anniversaire, tout plein de bonheur, santé, tout ce qui va avec. Alors, vous partagez votre journée avec la naissance aujourd'hui, à 23 juin. C'est Zinedine Zidane qui est né en 1972, un bien grand footballeur. Pierre-Jean Chalençon, un grand animateur, il est né en 1970. Lui, également une journaliste, Charlotte Legris de La Salle, 1973. Voilà donc pour les anniversaires. Happy birthday à vous. Donc plein de santé, plein de bonheur. On continue avec maintenant Andy Bork. Voilà, il est là avec Esfahan Emal.
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1: Allez, on entame déjà notre deuxième heure de ce mardi matin. Tout va bien, on est ensemble et il fait chaud, il fait beau, tout est parti pour passer une bonne matinée. Bien sûr, j'espère que vous êtes tous bien réveillés, vous êtes peut-être au petit déjeuner. Alors bon petit déjeuner, j'avoue, café, croissant, pain grillé, jus de fruits avec tout ça. Et c'est parti donc pour ce mardi. Alors, dans cette prochaine heure, aux environs 9h15, on parlera de jardinage, on ira dans notre coin de jardin. À 9h30, ce sera vos infos locales et régionales de Radio Saint-Nabor. Ensuite, on ira jusqu'à 10h pour écouter votre horoscope. Et je vous rappelle que les messages, c'est après 10h, donc après l'horoscope, puis s'il n'y a pas de voyance en direct aujourd'hui. On continue en musique maintenant avec Chantal Goya, Adieu les jolies foulards. Ensuite, on écoutera Claudia Young, Domani l'amore vincera.

0: passer maintenant à notre coin jardin. Voilà, on va voir un petit peu ce qu'il y a à faire dans les jardins. Il y a toujours quelque chose à faire. Alors, donc, en ce moment, c'est peut-être le moment aussi des premières récoltes de pommes de terre, voilà, précoces. Lorsque leur feuillage jaunit et se fane, faites-les sécher quelques heures au soleil avant de les stocker à l'abri de la lumière. Plantez encore les céleris raves pour l'hiver, en sol frais et bien enrichi en compost. Continuez les semis de carottes, de betteraves pour l'hiver, mais aussi de radis à placer à mi-ombre et navets d'été. On peut aussi encore les planter. L'été est propice aux semis en pépinière des fleurs, des fleurs bisannuelles qui seront repiquées en début d'automne pour une floraison l'an prochain, comme les pensées, l'œillet de poète, la pastel des teinturiers, également julienne des dames, cardère des foulons, coque lourde des jardins, également camomille et plein d'autres. Alors, savez-vous que la mauvaise réputation de l'aubergine, probablement originaire d'Afrique, ayant gagné l'Asie pendant la préhistoire, puis véhiculé par la route de la soie jusqu'en Europe au Moyen Âge, l'aubergine ne sera cultivée en France qu'au XVIIe siècle. D'abord suspectée d'être une plante du diable, d'engendreur mélancolie et folie, elle était surnommée la pomme du fou au Moyen Âge, au point d'être interdite en Angleterre au XVIe siècle. Elle a heureusement regagné ses lettres de noblesse, faisant partie intégrante de notre culture méditerranéenne pour les aubergines. Voilà encore un petit conseil que je vais vous donner, donc un petit conseil avec donc pour un potager au top. Alors, fait feu de tout bois. Bout de bois, tessons de bouteille, vieux pots en terre, donc palettes, celles-ci sont bien utiles pour monter un bac à compost. La bonne idée, en avoir plusieurs pour s'éviter de déplacer les déchets. Quand le bac est plein, on le bâche pendant un an avant d'utiliser le compost pour enrichir la terre. Le fond du compost sera de l'excellente terre pour les semences qui mieux nourrissent, seront plus résistants donc avec cette terre, donc avec du bois, des tessons de bouteille, des choses comme ça. Voilà donc pour ces quelques conseils. On va pouvoir écouter un titre. Ensuite, ce sera l'heure d'écouter vos infos locales et régionales de Radio Saint-Nabor. C'est Jérôme avec les bords de l'Atlantique.
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Il y en a pour tous les goûts, années 60, 70, 80, pop, rock, jazz, variété française et internationale, blues, chansons et anecdotes. Venez en famille et écoutez les plus belles mélodies et battre la mesure au rythme des tempos les plus variés. Boissons et restauration sur place. On vous propose le 21-6, le groupe Emerald, qui vous propose l'univers musical du pop et du rock et blues. Et le 28-6, les Slinky Boys,

27 et 28 juin, la fête patronale de la Saint-Pierre et Paul à Virmain. Le samedi 27 juin, soirée animée par un DJ, restauration sur place, manège forain. Le dimanche 28 juin, brocante vide-grenier dans les rues du village, avec la vente de bouteillades et de boissons directement dans vos allées. Restauration et manège forain, soirée animée par un DJ. L'ensemble des événements sont organisés par l'association Virmain en fête. L'entrée

Petite Rosselle, le rendez-vous incontournable de l'été est de retour. L'entrée est gratuite. La société de tir organise cette année sa grande fête western le week-end du 4 et 5 juillet, comme toujours sur son site rue du Puy Saint-Joseph à Petite Rosselle. Le samedi à partir de 14h et le dimanche à partir de 10h. Au programme, marché thématique avec stand d'articles évoquant le Far West, animation pour enfants avec châteaux gonflables et toboggans, concours de tir pour petits et grands, animation indienne sur fond de tipi et campement de trappeurs autour d'une grande piste de danse à disposition de tous les amateurs de danse country. L'animation musicale et les démonstrations de danse country seront assurées par Elisabeth et Dani. Restauration rapide sur place assurée tout le week-end avec café, gâteaux et glaces. Pizza et flamme en soirée et le traditionnel jambon à la broche le dimanche à midi. Un grand parking et un espace moto seront à disposition ainsi que des chapiteaux pour pallier aux caprices de la météo. Facile à trouver, l'accès au site sera signalé dès l'entrée de la commune.

0: Aux infos locales et régionales de Radio Sanabor. Deuxième passage, c'est cet après-midi aux environs de 16h15 dans l'émission Chansons la demande présentée par Robert. Nous allons continuer avec de la musique, bien sûr, à 10h, votre horoscope et l'envoler au message. Ce sera donc après 10h. Alors, on écoute Castlewood Spatzen der Clochard. Et ensuite, on écoutera Chaos Culture, la dirlandada.
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0: Bon, c'est décidé, j'arrête la radio tout de suite là et je vais à Galatswinga. Il y a du soleil et des nanas là-bas. Ah ben voilà, c'est comme ça. Allez, au revoir. Non, je reste avec vous, n'ayez crainte. On repart maintenant en musique avec Béatrice Egli, Balance. Ensuite, ce sera Sheila, c'est le cœur.
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0: Bonjour à tous, nous fêtons Audrey en ce 23 juin. Alors, que retenir de cette journée? Taureau, la lune en cet aspect donnera le point de départ à une période de vie très favorable.
1: Bélier, Mercure vous assurera des rapports faciles avec les autres, des contacts spontanés qui vous donneront beaucoup de plaisir.
0: Cancer, vous serez très susceptible et vulnérable, vous supporterez mal les remarques de votre entourage.
1: Gémeaux, si vous réussissez à canaliser vos énergies brouillonnes, eh bien votre potentiel sera à son zénith.
0: Vierge, Saturne en cet aspect indique que vous aurez davantage de responsabilités ou que vous vous heurterez à des blocages dans votre travail.
1: Les lions pourraient vous solliciter pour devenir le porte-parole d'une collectivité professionnelle. Cette position, bien qu'intéressante, n'est pas sans risque.
0: Scorpion, vous saurez joindre l'utile à l'agréable en menant une vie mondaine active qui vous permettra de fréquenter des personnes pouvant vous aider à réaliser vos ambitions professionnelles ou sociales.
1: Balance, eh bien, Mercure invitera les natifs du signe à faire montre d'originalité et même d'excentricité. Sagittaire, votre intuition vient soutenir votre bonne volonté et vous éviterez les erreurs les plus grossières.
0: Capricorne, la chance pure va vous permettre d'avancer vers vos objectifs. Ne tâtonnez pas, laissez parler votre spontanéité.
1: Verseau, vous êtes plein d'entrain pour faire en sorte que vos proches soient en accord avec vos idées.
0: Enfin, petit poisson, c'est aujourd'hui le moment idéal pour renouer une collaboration qui s'était relâchée depuis quelques semaines. Bonne journée à tous. À demain, nous fêterons Jean-Baptiste.

0: Horoscope, donc, deuxième passage, c'est cet après-midi à 15h dans l'émission sur un air d'accordéon qui vous sera présenté par Robert. Nous, on va démarrer avec vos messages maintenant. Je vous rappelle qu'il n'y a pas de voyance. Alors, le premier titre, c'est pour souhaiter une belle journée à ses amis, à ses connaissances, auditrices, auditeurs, animatrices, animateurs, pour son plaisir personnel également. Cette chanson et ceci nous vient à la part de Anne-Marie. On écoute Johnny Hallyday avec Tous Ensemble.
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0: prochain titre, on retrouve Johnny Hallyday avec un autre titre. Cette chanson s'envole pour souhaiter une belle journée. Voilà, une très très bonne semaine encore à sa femme Thérèse. Faire un coucou à sa fille Céline, à Rosa Tété, à Agnès de Creutzwald, à Gisèle et Michel de Longeville de Saint-Avold. Il n'oublie pas non plus les personnels qui se soignent dans les hôpitaux et ceux qui se font soigner. Pensez à eux, ainsi qu'à Fabienne de Saint-Avold. Arlette et Marlène de Porcelette également, à Pascal et Sophie et sa fille Céline. À toutes les équipes d'animation de Radio Saint-Nabor, un bon mardi à vous. Et c'est de la part de Grégoire de Carle. On écoute Laura.
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0: Allez, on va reprendre. On va aller au message. Le prochain titre, on écoute Haupo. C'est pour souhaiter un très bon mardi. Faire un coucou à sa femme Christiane, à sa famille, ses amis et tous ceux qui le connaissent. Un excellent mari, bon vers vous, ainsi qu'aux animatrices, animateurs, auditeurs, auditrices de Radio Saint-Nabor. Plein de bonnes choses en ce mardi. Et c'est de la part de Jean-Fred. On écoute Le Lion est mort ce soir. Avec Haupo.
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Le prochain titre, c'est pour souhaiter une belle journée, un bon mardi à Nathalie, à Mamie Jeannette, à Christine et Pascal de Mange-Andrange, à Mélodie Alain, aux personnes seules et personnes malades. Il y a une petite pensée pour eux, chaleureuse. Voilà. Bon courage à tout le monde, ainsi qu'à toutes les équipes d'animation de Radio Saint-Nabor. Et c'est la part de Serge Duvenec. On écoute pour vous Mike Brandt, qui sera.

Le prochain titre, c'est pour souhaiter une belle journée, un super mardi, faire un coucou à leurs amis, à leur famille, à leurs connaissances, auditrices, auditeurs, amis et connaissances d'Adelange, ainsi qu'à toutes les équipes d'animation de Radio Saint-Nabord, et c'est de la part de Liliane et Albert d'Adelange. On écoute pour vous les Amigos Weiserosen aus Athen. 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

0: part maintenant avec les Sweet People. C'est pour souhaiter une bonne journée, un bon mardi. Faire de gros bisous à Francine. Bonne journée à sa petite fille Jade, à Nadine et Raymond, Eliane, Jean-Claude, Arlette et Patrick, Chantal, la famille Vallée, à Marie-Madeleine, à vous les animatrices, animateurs. Bonne journée à vous. Et c'est la part de Christiane de Dordal. On écoute une dernière nuit avec les Sweet People.
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2: On va reprendre l'envolée de vos messages. On continue avec Chris Wolf. Maintenant, cette chanson s'envole pour souhaiter une très belle journée à Christine et Pascal de Marans-Andrange, à Mamie Jeannette, un bon mardi à Hélène et Arlette de Porcelette, Agnès de Creusval, Thérèse et Grégoire de Carlin, son ami Jean-Pierre, Marans-Andrange, à Mamie Jeannette, un bon mardi à Hélène et Arlette de Porcelette, Agnès de Creusval, Thérèse

0: On continue avec Bianca maintenant. Cette chanson s'envole pour souhaiter une très belle journée et faire un coucou encore à Marianne de Belle-Roche, à Tamara, à Henri, à Gigi, à la table du samedi après-midi. Une bonne journée, un bon mardi à Claude, à Jacqueline, à Sidonie, à Odile, à toutes les équipes d'animation de Radio Saint-Nabor. Et c'est la part d'Irène de Diblin. On écoute Bianca, Schenk mir den Himmel.
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0: Le prochain titre, Jean-Jean, c'est pour souhaiter une belle journée, faire un coucou à ses amis, à sa famille, à tous les connaissances qu'il a, aux auditrices, auditeurs, animatrices de Radio Saint-Nabor. Un excellent mardi à vous, et c'est la part de notre Olga de Saint-Bernard. On écoute pour vous et son plus, sur son demander, La vie est une aventure.
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Un très bon mardi est souhaité à Thérèse de Porcelette, à Hélène de la Coulée Verte, à Gilbert de Porcelette, à François de Ham, Arlette et sa marraine de Porcelette, Marita, Marcel, Janine qui sont à la maison de retraite de Carlin, à Thérèse Grégoire et leur fille, Céline de Carlin, Blondine de Saint-Avold, Liliane et Gérard de la Coulée Verte, les résidentes et résidents de la Coulée Verte de Creutzwald, un excellent mardi à vous. Restez bien au frais, hydratez-vous et coucou à toute l'équipe d'animation de Radio Saint-Nambor et c'est la part de Agnès de Creutzwald de La Coulée Verte. On écoute Luis Mariano Andalouse.

On continue maintenant avec l'orchestre Memphis. Cette chanson s'envole pour souhaiter encore une belle journée. Voilà, faire un coucou tout simplement à ces infirmiers et infirmières qui sont venus chez elle soigner. Voilà, et bien sûr, elle n'oublie pas non plus ses enfants, sa petite fille Maëlys, ses petits-enfants en général. Également un bon mardi à Fabienne, Christine, Pascal, à Charlotte, Élise, à ses amis, famille, connaissances, à toute l'équipe d'animation de Radio Saint-Amand. Et c'est de la part de Rosemarie de Saint-Bouze. On écoute pour vous, Apprends-moi, l'orchestre Memphis.

0: Le prochain titre qu'on va écouter, c'est un Franck Michael. C'est pour souhaiter une belle journée encore. Remercier les infirmières et infirmiers qui viennent la soigner chez elles. Une bonne journée à tout le personnel soignant, les docteurs et tous ceux qui sont compris là, dans le, qui sont aux soins des gens. Voilà. Bonne journée à vous, ainsi qu'une bonne journée souhaitée à Quentin, à ses amis, à sa famille, connaissances, auditrices, auditeurs, animatrices, animateurs des RSN. Et c'est la part de Suzanne de Puy-de-Lange. On écoute pour vous Sonia.
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2: On entame notre dernière heure de ce mardi matin, tout va bien, pas trop chaud, tout est bien, on est bien ici, et puis Radio Saint-Labor avec vous, mettez-vous à l'ombre et Radio Saint-Labor, tout passera bien. Allez, on repart avec Franck Michael pour le prochain message de cette chanson, Saul, pour souhaiter une belle journée, un superbe mardi à son mari Roland, à sa petite-fille Alexandra, au petit-fils Mathéo, à son fils Roger, sa belle-fille Sandrine, à Chantal de Bouzonville, la maman de Sandrine, également à son fils Jean-Michel, à toute l'équipe d'animation de Radio Saint-Nabor, et c'est la part de Jacqueline de Folquemont. On écoute Franck Michael, dites-lui que je l'aime.

On continue maintenant avec Frédéric François. Cette chanson s'envole pour souhaiter une très belle journée. Faire un coucou à ses fils Raymond, Guy et David, à ses belles filles Sylvie, Aline, Yvette. Et elle n'oublie pas non plus tous ses petits-enfants ainsi qu'à toute l'équipe d'animation de Radio Saint-Nabor. Et c'est la part de Georgette de la Carrière. À tous ceux qu'on aime, Frédéric François.

0: Heimen an Gart Funkelpore, la suite du programme. Cette chanson s'envole pour faire un coucou à, c'est à leur sœur, à leur frère, à Thérèse et Grégoire de Carlin, à leur nièce Charlotte Élise, à Jeannette de la Carrière, à Viviane, à son amie Rosemarie de Zengbous et sa petite fille Maëlys. Un très bon vendredi à vous, à ce mardi, pardon, à vous, ainsi qu'à tous leurs amis et connaissances, à toutes les équipes d'animation de Radio Saint-Nabor. Et c'est la part de Fabienne de Saint-Avol. On écoute El Condor Pasa.
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0: une bonne journée souhaitée à sa femme Mélodie, à sa sœur Séverine, également à Mamie Jeannette, à toutes les équipes d'animation de Radio Saint-Nabor, et c'est la part de Alain de Saint-Avold. On écoute donc pour vous Frédéric François, Loin des yeux, près du cœur.
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0: prochain titre, Salvatore Adamo, qu'on va retrouver, c'est pour souhaiter une belle journée, un très bon mardi à Hélène et Jean de Henryville, à Gisèle de Porcelette, Henriette de Vouzvillers, Margot Elisabeth de Henryville, Monique et Hubert de Porcelette, à Pascal, Tania, Tom, Léane de Henryville, à Patricia et Bruno de Henryville, à Lily et Fernand de Lemberg, à vous les animatrices, animateurs des RSN. Un grand merci également à tous ceux qui pensent à moi à travers les messages. Et c'est de la part de Viviane de Sainte-Fontaine. On écoute pour vous, Laisse mes mains sur tes hanches.
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0: part avec Andy Bork. Maintenant, cette chanson a été choisie pour souhaiter une belle journée, un très bon mardi, faire un coucou à ses amis, à sa famille, à ses connaissances, à ses amis de Folgevillers, à vous les auditrices, auditeurs, animatrices, animateurs de Radio Saint-Nabon. Un excellent mardi à vous, et c'est de la part de Marie de Tantelin. On écoute pour vous Andy Bork, Einmal wird sich der Wind wieder drehen.
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un très bon mardi est souhaité à leur sœur, à leur frère, à leur Charlotte, Elise, à Viviana, Pierrette, à Gaetana, à Rosemarie de Zengbouz, également à Blondine de Saint-Avold, à Tante Liliane, à leurs amis et connaissances, à toute l'équipe d'animation de Radio Saint-Nabor, et c'est la part de Christine et Pascal de Marans-Andrange. On écoute pour vous Julien Laurence, il est où le bonheur ?

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1: 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Allez, on continue maintenant avec le groupe Les Horizons. Cette chanson s'envole pour souhaiter une très belle journée. Voilà, un très bon mardi à Janine et René de Freiburg, à Claire et Freddy de Saralbe, à Yvonne et Raymond de Cappelquinger, à Cathy et Laurent d'Asmin, à François et Françoise et Jean de Cappel, à vous les animatrices, animateurs de Radio Saint-Nabor, et c'est la part de Annie de Asmin. On écoute pour vous « Je n'ai rien qu'un amour », pas par les Loretta, mais par le groupe Les Horizons.

J'aimerais remercier avec la prochaine chanson tous ceux qui pensent à elle à travers les messages. Merci, merci à vous à son tour de venir leur souhaiter une belle journée comme Mélodie, Alain, Christine et Pascal de Marans-en-Dron, Fabienne de Saint-Avold, Blondine de Saint-Avold, Nathalie et Serge, Gaëtana de Valmont et la Huguette et la famille Porta de Venec. Elle n'oublie pas non plus Huguette de la Carrière. Voilà. Et à toutes les équipes d'animation de Radio Saint-Nabor, et c'est de la part de notre Jeannette et mamie Jeannette de la Carrière. On écoute Franck Michael, le cœur à ses raisons.

Le prochain titre, c'est pour souhaiter une belle journée à sa famille, à ses amis, à tous ceux qui la connaissent, à toutes les équipes d'animation de Radio Saint-Nabord. Elle n'oublie pas non plus les auditrices auditeurs. Et ceci nous vient de la Bretagne. Et c'est Yvette qui nous fait ce coucou. Merci à vous, Yvette. On écoute Chanson pour l'Auvergnat, Georges Brassens.

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1: On continue avec Tony Marshall maintenant. Cette chanson s'envole pour souhaiter une très belle journée, un superbe mardi à son fils Pascal, à sa belle-fille Tania, à ses petits-enfants Tom et Liane, à Hélène et Jean, Wolf de Henriville, à Viviane et Lisbeth, à Viviane Sainte-Fontaine, Lisbeth de Henriville, à leurs amis et les connaissances, à toutes les équipes d'animation de Radio Saint-Nabor. Un excellent mardi, bon bien vous, et c'est de la part de Margot et Edmond de Henriville. On écoute Bora Bora.
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0: On continue avec les Castelroda Spatzen maintenant. Cette chanson a été choisie pour souhaiter un très bon mardi à Marianne de Belleroche, un très bon mardi à Carmen et la voisine Liliane de l'hôpital, à Cathy Pascal Tao de Creuswald, à Eliane et Raymond de Creuswald, Chantal et Serge de Saint-Avold, Rosalinde de Montauville, Janine de l'hôpital Dédé de Bois-Richard, Raymond de Creuswald, animatrice animateur de RSN en ce mardi. Bon mardi à vous, et c'est la part de Joël et Christian de l'hôpital. On écoute pour vous les Castelroda Spatzen, ich schwöre.
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0: On écoutera encore les Klostata, là. Olé, olé. Et moi, maintenant, je vais prendre congé de vous. En tout cas, merci. Merci à vous de votre fidélité à Radio Saint-Nabord et d'avoir été présent à cette émission du mardi matin, même avec cette grosse chaleur. Ça fait rien. Prenez bien les volets fermés, ventilateur à côté, Radio Saint-Nabord, et tout se passe bien. Alors, je vais prendre congé de vous. Merci, donc, de votre fidélité à Radio Saint-Nabord. La musique va continuer, puisqu'après mon départ, ce sera du non-stop jusqu'à 14h, à laquelle vous avez rendez-vous avec Robert et son émission sur un air d'accordéon. Ensuite, chanson La Normandie, il restera avec vous jusqu'à 17h. Ensuite, ce sera Sylvie et Mariette que vous allez retrouver avec La Vie est belle. Et ceci jusqu'à 20h, ensuite non-stop. Et demain matin, ce sera Chantal pour Mélodie Porte-Bonheur à partir de 8h. Pour ma part, je vous retrouverai de nouveau vendredi matin, voilà, en remplacement de Liliane et de Roland, pour l'émission Gaieté et Bonne Humeur. Je vous souhaite de passer encore une belle journée. Méfiez-vous quand même de cette grosse chaleur. Restez chez vous, hydratez-vous, restez à l'ombre, fermez les volets, voilà, et tout ça. Et on attend les beaux jours, pour ainsi dire. Je pense que ce sera fin de semaine que les températures vont redescendre à la normale. Alors, bonne journée à vous, bon mardi, bonne semaine, et puis prenez soin de vous, restez en bonne santé, et je vous donne rendez-vous donc vendredi. Salut, ciao, ciao, bon appétit, c'était votre Alain.
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internautes, bonjour. Vous avez passé le début de l'après-midi avec Robert, avec les émissions sur un air d'accordéon jusqu'à 15h30 et chanson à la demande jusqu'à 17h. Nous sommes le mardi 23 juin et nous fêtons les Audrey. Et je souhaite un joyeux anniversaire à tous ceux qui sont nés ce jour. Pour vos messages ou dédicaces, téléphonez au 03 87 92 99 99 et ceci jusqu'à 16h30. Je souhaite un bon début d'après-midi au personnel soignant, au personnel des EHPAD, aux pompiers et ambulanciers.

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0: Bonjour à tous, nous fêtons Audrey en ce 23 juin. Alors, que retenir de cette journée? Taureau, la lune en cet aspect donnera le point de départ à une période de vie très favorable.
1: Bélier, Mercure vous assurera des rapports faciles avec les autres, des contacts spontanés qui vous donneront beaucoup de plaisir.
0: Cancer, vous serez très susceptible et vulnérable, vous supporterez mal les remarques de votre entourage.
1: Gémeaux, si vous réussissez à canaliser vos énergies brouillonnes, eh bien votre potentiel sera à son zénith.
0: Vierge, Saturne en cet aspect indique que vous aurez davantage de responsabilités ou que vous vous heurterez à des blocages dans votre travail.
1: Les lions pourraient vous solliciter pour devenir le porte-parole d'une collectivité professionnelle. Cette position, bien qu'intéressante, n'est pas sans risque.
0: Scorpion, vous saurez joindre l'utile à l'agréable en menant une vie mondaine active qui vous permettra de fréquenter des personnes pouvant vous aider à réaliser vos ambitions professionnelles ou sociales.
1: Balance, eh bien, Mercure invitera les natifs du signe à faire montre d'originalité et même d'excentricité. Sagittaire, votre intuition vient soutenir votre bonne volonté et vous éviterez les erreurs les plus grossières.
0: Capricorne, la chance pure va vous permettre d'avancer vers vos objectifs. Ne tâtonnez pas, laissez parler votre spontanéité.
1: Verseau, vous êtes plein d'entrain pour faire en sorte que vos proches soient en accord avec vos idées.
0: Enfin, petit poisson, c'est aujourd'hui le moment idéal pour renouer une collaboration qui s'était relâchée depuis quelques semaines. Bonne journée à tous. À demain, nous fêterons Jean-Baptiste.
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Oui, 30 minutes sur les ondes de Radio Saint-Nabord. Nous allons terminer notre émission sur un air d'accordéon que vous retrouverez la semaine prochaine à la même heure et sous les mêmes ondes. Et nous continuons notre après-midi avec les chansons à la demande, et ceci jusqu'à 17h. Un bon après-midi sur les ondes de Radio Saint-Nabord. Et nous poursuivons avec Pierre Bachelet, suivi de Didier Barbeluire.

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écouter un duo qui date de 14, le novembre 1914, 2014, Laurent Mouzy et Alain Souchon.

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à ta vol ou encore par courrier électronique à accueil@ccas-saint-avol.fr. La municipalité de Saint-Avol soutient la musique et organise cette année encore les estivales du kiosque en proposant un concert gratuit tous les dimanches du 21 juin au 6 septembre ainsi que les 14 juillet et 15 août au parc municipal. Il y en a pour tous les goûts, années 60, 70, 80, pop, rock, jazz, variété française et internationale, blues, chansons et anecdotes. Venez en famille et écoutez les plus belles mélodies et battre la mesure au rythme des tempos les plus variés. Boissons et restauration sur place. On vous propose le 21-6, le groupe Emerald, qui vous propose l'univers musical du pop et du rock et blues. Et le 28-6, les Slinky Boys

Le 27 et 28 juin, la fête patronale de la Saint-Pierre et Paul à Virmain. Le samedi 27 juin, soirée animée par un DJ, restauration sur place, manège forain. Le dimanche 28 juin, brocante vide-grenier dans les rues du village, avec la vente de grillades et de boissons directement dans vos allées. Restauration et manège forain, soirée animée par un DJ. L'ensemble des événements sont organisés par l'association Virmain en fête. L'entrée est gratuite.

La fête Western Country à Petite Rosselle, le rendez-vous incontournable de l'été est de retour. L'entrée est gratuite. La société de tir organise cette année sa grande fête Western le week-end du 4 et 5 juillet, comme toujours sur son site rue du Puy Saint-Joseph à Petite Rosselle. Le samedi à partir de 14h et le dimanche à partir de 10h. Au programme, marché thématique avec stand d'articles évoquant le Far West, animation pour enfants avec châteaux gonflables et toboggans, concours de tir pour petits et grands, animation indienne sur fond de tipi et campement de trappeurs autour d'une grande piste de danse à disposition de tous les amateurs de danse country. L'animation musicale et les démonstrations de danse country seront assurées par Elisabeth et Dani. Restauration rapide sur place assurée tout le week-end avec café, gâteaux et glaces. Pizza et flammes en soirée et le traditionnel jambon à la broche le dimanche à midi. Un grand parking et un espace moto seront à disposition ainsi que des chapiteaux pour pallier aux caprices de la météo. Facile à trouver, l'accès au site sera signalé dès l'entrée de la commune.

0: Ceci met fin aux informations locales et régionales de Radio Sanabor.
1: Et vous retrouverez ce même service demain matin vers les 9h30 avec Chantal et son émission Mélodie Porte-Bonheur. Et nous poursuivons avec Freddy qui nous suivit de Yves Simon.

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Il est 16h58 sur les ondes de Radio Saint-Labor. Il est l'heure pour moi de laisser la régie à Mariette et son émission La vie est belle. Je remercie tous les auditrices, auditeurs et internautes qui ont passé le début d'après-midi avec moi. Bye bye, salut à vous et à samedi prochain, 14h. En country, en remplacement de Christine, qui doit se dorer au soleil.

Bonjour, chers auditeurs, c'est Mariette qui remplace Robert maintenant. Donc, je souhaite une bienvenue aux auditeurs et auditrices et aux internautes, parce que j'oublie toujours les internautes, excusez-moi. Donc, c'est avec vous que je passe l'après-midi sur RSN 103.2. J'espère que cet après-midi, mes chansons vous plairont et que vous passez un bon moment. Pour les dédicaces, vous appelez le 03 87 92 99 99. À bientôt, à la fin de... à 20h, oui, de 17h à 20h. Voilà, merci.

0: Alors, nous avons une dédicace de Cécile de Saint-Avold pour Naomi, sa petite fille. Donc, je lui ai mis à la barrière, si tu te souviens. Donc, elle fait des gros bisous à sa petite fille, de la part de mamie et du duo.
1: C'est lequel? Merde, je ne sais plus lequel que ça, c'est celui-là, je crois.

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Alors, nous avons une nouvelle dédicace de Irène de Diblin. Donc, c'est pour son amie... comment que c'est déjà là? Faut que je la cherche. Alors, c'est pour Marianne de Belleroche, pour Sidonie, pour la table du samedi, pour le duo de ce soir et tout RSN. Donc, je vais choisir une chanson de Franck Michael. 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

Alors, nous avons une dédicace de notre fidèle auditeur de Saint-Avold, Philippe. Donc, c'est pour sa femme Géraldine, pour Jean et Christine, son amie, Eric et Céline, Audrey, bonne fête Audrey, et le chat Caramel, et Eric et Doris, Ethan, Olaf le chien, Josiane, sa belle-mère, Damien, son beau-frère, et pour son plaisir personnel et l'équipe sympathique de ce soir, et tout RSN. Donc, il veut écouter Edith Piaf, l'homme à la moto.

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voilà, l'émission se termine. J'espère que ça vous a plu, que vous avez passé un bon moment. Je vous souhaite une bonne soirée, un bon appétit pour ceux qui sont à table en ce moment et une bonne nuit à tous. À mardi prochain de 17h à 20h.

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